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Ouais, tu sais, c'était samedi, là, à côté de la maison de la radio. Je marchais dans la rue, et puis il y a une fille juste devant moi, avec ses grands cheveux blonds, tu vois. J'ai commencé à la suivre parce que, je sais pas, j'avais envie de baiser, puis tout d'un coup, elle s'est retournée. Et là, qu'est-ce que je...

0: Alors? Alors?
1: Alors je me dis, ok, c'est bon, je rentre chez moi, je la dépasse et puis je marche avenue du président Kennedy jusqu'à la place de Varsovie, puis il faisait bon et c'était cool. Et puis là je me retourne, puis je la vois qui marche derrière moi.

0: aurait mieux fallu rester chez moi. Ce jour-là, je me suis dit qu'il aurait mieux fallu rester chez moi.
1: Fallu. Fallu. C'est un mot, c'est quoi? C'est pas assez compliqué, ça?
0: Non, il aurait mieux fallu, c'est conditionnel passé, première forme. Tu vois, on aurait pu dire il aurait mieux valu aussi, mais du verbe valoir. Tu t'étais plus élégant.
1: Alors?
0: Ben, voilà.
2: Alors?
0: Putain!

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Hey, bonjour à toutes et à tous. Je suis Emma ou M Cinéphilie et je suis ravie d'être de retour pour reprendre du service sur Station B avec des petites chroniques cinéphiles préparées avec amour. Merci à Antoine qui reprend du service à la technique, qui j'espère ne va pas regretter de m'accompagner à nouveau. Alors, le thème de cette première émission de la saison, ce sont les ponts. Oui, les films avec des ponts, ou des scènes de ponts, ou des films dans lesquels il est question, à un moment ou à un autre, d'un pont. Et pourquoi ce choix? Eh bien, comme toujours, c'est surtout un prétexte d'avoir un fil conducteur pour vous parler de films que j'apprécie beaucoup. Alors attention, ce n'est pas une arnaque, mais la liste sera loin d'être exhaustive, il y aura forcément des oubliés,

0: Il y a du sabotage dans l'air. Les ponts qui ne finissent pas le film, il y en a plein. Je pense par exemple à cette scène impressionnante, car ce n'est pas une maquette donc, imaginez bien la chose, dans Le Mécano de la Générale, film muet en noir et blanc de Buster Keaton sorti en 1926, une locomotive s'engage sur un pont en feu qui s'effondre à son passage dans la rivière. Alors si vous aimez les trains, le génie comique de Buster Keaton et les cascades en tout genre, ce film est fait pour vous. D'ailleurs, un pont de chemin de fer, c'est dangereux. Qui donc serait assez téméraire pour se lancer dans une traversée à pied? Eh bien moi j'ai au moins deux films en tête. Le premier, c'est un dessin animé sorti en 1970 avec des chats qui tentent de rejoindre Paris et leur maîtresse.
1: Oh ! Regardez ce pont ! On pourrait jouer au petit train ?
2: Faites attention, mes enfants.
1: Marie, c'est le fourgon. Et en voiture !
3: Allons.
0: Naturellement, les aristocrates. Enfin, les aristochats, vous avez tous reconnu. Personne de blessé, mais malgré tout, une petite minette qui tombe à l'eau. Plus de peur que de mal également pour ces quatre garçons en itinérance, qui nous offre ici une scène épique avec une tension assez marquée. Il s'agit de Stand By Me, un film de 1986 du regretté Rob Reiner, décédé il y a à peine un an, que j'adorais vraiment beaucoup. Oui, car c'est lui qui a réalisé mon film préféré, mais ça, c'est une autre histoire. Et ce film, c'est une adaptation du roman The Body de Stephen King, et il est vraiment bien, je vous le recommande. Il y a aussi les ponts de cordes, ceux que l'on passe à pied, qui n'augurent jamais rien de bon au cinéma, à part évidemment une truculente scène d'action. Et là, je pense tout de suite à Indiana Jones et le Temple Maudit, mais aussi au second opus de Pirates des Caraïbes, à Shrek ou encore au film d'animation Disney Cusco, l'Empereur Mégalo. Il y a évidemment aussi les ponts emblématiques des villes, qui se retrouvent au cœur de tellement de films, donc le pont de Brooklyn à New York, le Golden Gate Bridge à San Francisco, Tower Bridge à Londres, et à Paris alors. Eh bien, pour n'en citer qu'un, je vais vous parler de la séquence finale du film Anastasia, dessin d'animation de 1997, réalisé par Don Bluth. L'affrontement final entre la dernière survivante des Romanov et Rasputin se fait sur le pont Alexandre III à Paris, ce qui, à mon avis, n'est pas un hasard, car ce pont, c'est l'emblème de l'amitié franco-russe, et il a été construit donc par le grand-père d'Anastasia. Quittons maintenant Paris, direction le comté de Madison, car oui, sur la route de Madison, pépite inestimable de Clint Eastwood, sortie en 1992, en anglais, porte le titre The Bridges of Madison County. Et si le personnage joué par Clint Eastwood croise la route de celui interprété par Meryl Streep, c'est parce qu'il est photographe pour le National Geographic et qu'il a justement des ponts couverts à photographier. Et sous ces ponts coule la rivière de nos larmes à chaque fois que nous visionnons ce film. Restons d'ailleurs sur Clint Eastwood. Je vous laisse maintenant tenter de trouver le film dont je vais parler, avec lui, où il est question à un moment d'un pont, d'un ridicule petit pont, d'une chure de mouche sur les cartes de l'état-major.
4: On s'en fiche des noms.
5: Regardez-moi ces courageux garçons du pont de Langston. Deux assauts par jour.
6: Deux assauts par jour ?
5: Ouais. Les sudistes considèrent que ce pont est la clé de la victoire. Ce ridicule petit pont. Une chure de mouche sur les cartes de l'état-major. Et ils ont décidé en haut lieu qu'il fallait prendre cette chure de mouche. Même si on devait tous y penser. Sinon la clé de la victoire, elle restera au clou. Et si c'était que ça? Mais ce pont, ils le veulent intact. Et les esclavagistes également. On le veut intact et eux aussi. Alors, ça cogne dur, ça tombe comme s'il en pleuvait. Mais le pont...

0: restera debout. C'est mal de parler ainsi à deux volontaires. Bah, et ben entre nous, j'ai fait pire. J'ai fait sauter le pont. Boum. Ouais, et là-dedans, je l'ai fait sauter. Ça, c'est un délit très grave. Un de ceux qui vous envoie tout droit en cour martiale. Songez à faire sauter le pont de Langston.
1: Nous voilà donc au cœur, ou presque, de cette chronique avec le premier film sur lequel j'avais envie de m'attarder, parce que quel film quoi ? Le Bon, la Brute et le Truand, réalisé par Sergio Leone en 1966, western italien tourné en Espagne, chef-d'œuvre qui fête donc ses 60 ans, troisième et dernier film de la trilogie du Dollar. Ce film, qu'on ne présente plus, réussit à mêler la petite histoire, celle de la recherche d'un trésor par nos trois personnages qui n'ont pas de morale, et la grande histoire des États-Unis avec la guerre de sécession. Et c'est par toutes petites touches, mais ça n'en reste pas moins marquant, que le film offre en toile de fond des scènes qui montrent la violence, le massacre et surtout la grande absurdité de cette guerre. Et ça, en ça, pour moi, c'est un grand, grand film. En route donc vers le cimetière de Sad Hill. C'est la dernière partie du film puisque c'est là que le trésor se trouve. Blondin, interprété par Clint Eastwood, et Tuco, interprété par Eli Wallach, se retrouvent sur le pont nordiste, mêlés une nouvelle fois et bien malgré eux à la guerre, et cette fois ils font semblant de s'enrôler, car ils doivent traverser le pont, puisque le cimetière se retrouve de l'autre côté du pont. Et le pont est disputé par les deux armées, et il faut a priori le sauvegarder coûte que coûte des bombardements. Pour faire fuir donc les deux armées et offrir une dernière réjouissance à leur capitaine, ivre, résigné et mourant, nos deux protagonistes décident de faire sauter ce pont. C'est ainsi qu'ils le chargent de dynamite et que le pont saute. Alors, c'est une scène clé dans l'histoire, mais ça ne serait pas aussi important si derrière cette scène, il n'y avait pas également l'histoire folle de son tournage. Accrochez vos ceintures. Ce pont, c'était un vrai pont, avec du bois, des pierres, 200 mètres de long, construit par l'armée espagnole qui a beaucoup collaboré sur le tournage afin de fournir notamment du matériel militaire, de la main-d'œuvre et aussi beaucoup de figurants. Sergio Leone demande à ses deux acteurs de se placer tout près du pont, près des caméras. Ils décideront finalement de se mettre tout en haut de la colline, à l'abri de l'explosion, et d'attendre. L'explosion, il a été décidé de laisser au capitaine de l'armée espagnole l'honneur de la déclencher. Hélas, les caméras étaient en installation, et ce que les équipes italiennes utilisaient comme mot ou code pour dire que la caméra était oui ou non bien installée, a été pris pour un feu vert par les Espagnols qui ont fait sauter le pont. Mais rien ne tournait. Alors silence de mort, surprise des acteurs, et puis colère furieuse de Sergio Leone, qui s'est mis à jurer en italien, et même dans toutes les langues si on en croit Eli Wallach. L'armée espagnole a eu tellement de remords qu'ils ont reconstruit ce pont en 3 semaines et gratuitement pour le bon déroulement du tournage. Alors évidemment, ça valait le coup d'en parler.
2: Non mais vous avez vu la taille de cette colonne? Ça fait 600-700 mètres de haut au moins. Ça a dû prendre des centaines, qu'est-ce que je dis moi, des milliers d'années pour la construire.
3: Et moi, t'as vu, j'ai construit un pont. Qu'est-ce que ça m'a pris? Quoi? 10 secondes. 11 à tout péter.
1: Pour terminer avec ce grand film, je vous laisse en musique avec en tête la scène préférée de mon amoureux, qui est très touchante et qui se passe juste après l'explosion du pont. Dans les ruines d'une église, le personnage de Clint Eastwood rencontre un jeune soldat mourant qu'il console en le faisant tirer sur son cigare. Aucun dialogue, juste la douceur du moment et la tristesse profonde de la mort et les notes du grand Ennio Morricone. Pour l'anecdote, c'est lors de cette scène que Clint laisse son manteau au soldat mourant parce qu'il a froid et qu'il se saisit du poncho qui finalement deviendra le poncho, sa tenue de western iconique.

Bon, j'ai gardé pour la fin de cette chronique le film avec la scène de pont qui, pour moi, est la plus incroyable de tous les temps, ou comment passer 12 minutes en apnée, mais avec la bouche grande ouverte. Je vous emmène maintenant en Amérique du Sud pour Le Convoi de la peur, ou plutôt Sorcerer de William Friedkin.

Cette musique du groupe allemand Tangerine Dreams qui signe la BO du film, c'est la mécanique des camions, la mécanique du destin qui ne s'arrête pas et à laquelle on ne peut pas échapper, qui suit les personnages et qui offre à ce film une atmosphère particulière. Le titre du film, Sorcerer, ça vient de l'album de Miles Davis, mais pour son réalisateur, c'est surtout justement cette idée du magicien maléfique et le fait qu'on n'échappe pas à son passé ni à son destin. Ce film, je l'ai découvert cette année et je n'en suis toujours pas remise. J'en suis devenue obsédée tant il est riche et tant il y a de choses à dire. Alors qu'a-t-il de si exceptionnel? Laissez-moi vous expliquer. Non, ce serait trop long, laissez-moi vous résumer. William Friedkin, au moment de faire ce film, il est vraiment au sommet. Et surtout, il est intouchable, car il a connu un énorme succès avec French Connection, avec Gene Hackman en 1971. Mais surtout, après, avec L'Exorciste, en 1973, qui est un succès planétaire et qu'on ne présente plus aujourd'hui. Il a donc les moyens de faire ce qu'il veut, et c'est exactement ce qu'il fait, malgré des immenses difficultés de production et de tournage. Le film finira par sortir en été 77, une semaine avant Star Wars, qui réduira Sorcerer au silence et surtout à un énorme échec critique et commercial. C'est au regard de ce contexte-là qu'il est intéressant aujourd'hui de découvrir Sorcerer, ou en français Le Convoi de la Peur, une référence au Salaire de la Peur, roman de Georges Arnaud, et aussi à la première adaptation cinématographique de ce roman d'Henri-Georges Clouzot en 1953 avec Yves Montand. Mais attention, ce film n'est pas un remake, mais bien une autre adaptation, une autre vision du roman. Et la vision de William Friedkin, justement, c'était de parler de destin, d'absence de contrôle du destin et de personnages qui se perdent. C'est d'ailleurs assez récurrent dans son cinéma. Là, je pense par exemple à To Live and Die in LA ou Cruising, qu'il réalisera par la suite. Là, il y a quatre personnages, pas des héros, bien au contraire, hein, qui se retrouvent à tenter de survivre et à gagner leur vie dans un espèce de bidonville quelque part en Amérique du Sud. Donc ce sont des hommes faillibles, brisés, prêts à tuer pour de l'argent et surtout pour eux, pas de rédemption. Ils n'échapperont pas à ce qu'ils ont fait par le passé, ils n'échapperont pas non plus à la mort. C'est une vision très sombre donc qui nous est offerte dans ce film et qui mérite d'être vue. Mais probablement à la fin des années 70, il n'a pas trouvé son audience. Le film commence donc par un prologue assez long qui expose un à un les quatre personnages entre Jérusalem, Paris, Veracruz et le New Jersey et qui permet de connaître ce qui, par le passé, les a amenés à se retrouver ici, dans cet enfer à ciel ouvert. Ils acceptent une mission très périlleuse pour une importante somme d'argent, à savoir acheminer des caisses de nitroglycérine pour une compagnie pétrolière par camion sur environ 300 km à travers la forêt tropicale. Dans les premières difficultés de tournage, il y a déjà le fait que les membres prévus au casting, sachant que le scénario du film avait été écrit en ayant déjà en tête tous les acteurs qui avaient accepté, eh bien tous, sauf un, se sont désistés. Steve McQueen, parce qu'il ne voulait pas quitter ou laisser sa nouvelle femme plusieurs mois. Lino Ventura, parce qu'il ne voulait partager l'affiche qu'avec Steve McQueen. Marcello Mastroianni, parce qu'il ne voulait pas justement perdre la garde de sa fille Chiara face à son ex-compagne Catherine Deneuve. Seul l'acteur Amidou, prévu dès le départ, est resté. Dans le nouveau casting, on retrouve Roy Scheider, qui sort tout juste de l'énorme succès des Dents de la Mer, Bruno Kremer et Francisco Rabal. Bon, j'ai perdu de vue mon sujet principal, à savoir le pont. La scène de pont centrale qui, dans le film, donc, dure 12 minutes, mais qui a nécessité plus de 3 mois de tournage et qui est en partie donc responsable du budget colossal du film. Notez ceci, ce film mérite d'être vu au moins une fois dans sa vie, ne serait-ce que pour cette séquence époustouflante, et on se demande à chaque instant, vraiment, mais comment est-ce que je vois, est-il possible? Comment ont-ils fait, pour de vrai, pour faire passer ces deux camions au-dessus de ce torrent, sous la pluie diluvienne, dans la pénombre, avec une lumière crépusculaire, sur ce pont de cordes et de bois qui part en lambeaux? Comment? Tout le monde s'accorde à dire aujourd'hui pour dire qu'on ne verrait plus un film comme ça, en tout cas on ne tournerait plus un film comme ça. Jamais une telle scène n'oserait être tournée aujourd'hui, et évidemment, bien sûr, on ferait appel à des effets spéciaux numériques et à de la CGI pour le faire. Là, le pont, il a été construit en vrai, en République dominicaine, une localisation qui était très facilitante, notamment pour un des producteurs du film, sur une rivière qui, de mémoire, n'avait jamais été asséchée et qui l'a été. Elle a contraint le tournage, du coup, de se faire ailleurs. Alors, rebelote, reconstruction du pont, et cette fois-ci au Mexique, dans une rivière connue pour être inasséchable. Eh bien, devinez quoi, elle s'est asséchée, elle aussi. Au revoir le torrent. Le pont, qui est d'apparence totalement délabré, hein, en réalité était extrêmement sécurisé. Tous les mouvements étaient actionnés par des vérins afin de faire pencher les camions. Tout le mécanisme aussi de fausse pluie, de vent, de pompage de l'eau de la rivière permettait de rendre à l'écran l'atmosphère de tempête, alors qu'il n'y avait absolument pas de tempête au moment du tournage.
Et par contre, comme Friedkin était assez pointilleux et voulait vraiment une certaine luminosité pour le tournage, eh bien, il était impossible sur plusieurs heures de la journée. Il était fait seulement très tôt le matin ou très tard le soir, et ça, ça a allongé les délais du tournage. Mais ça valait le coup, puisque cette scène est unique et incroyable. C'est un aboutissement qui aurait été très long, ça aurait été un très lourd tournage, et tout cela pour qu'à sa sortie, ça soit un immense échec. Ça me fascine. Sans transition aucune, nous arrivons au bout de cette émission. Il m'est difficile de trouver une fin convenable à cette chronique, je vais donc la terminer par une citation du pape François Ier, qui, en réponse à l'absurdité de la politique migratoire de Donald Trump, avait, lors d'un discours en 2016, évoqué la nécessité dans ce monde de construire des ponts et non des murs. Je vous quitte maintenant en musique, comme d'habitude, et on revient encore et toujours au grand maître, au maestro Ennio Morricone, cette fois pour le thème d'Il était une fois en Amérique, parce que oui, je ne pouvais pas faire cette chronique sur les ponts au cinéma sans mentionner ce court plan du film, mais qui est devenue son affiche et qui est peut-être une des plus connues et reconnaissables du cinéma, cette bande d'enfants qui passe dans les rues de Brooklyn et en arrière-plan le pont de Manhattan à New York, et on voit même entre les piliers du pont l'Empire State Building. Je vous dis à très bientôt pour une nouvelle chronique préparée avec amour. Merci pour votre écoute.

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0: Sûrement avec le temps.
1: Bah, c'est surtout qu'on vieillit.
0: Voilà, hein. Ouais, il y a ça aussi, les années passent. Hein. Et puis, mais comptez sur nous pour vous faire mal au cul avec une bonne playlist.
1: Ah bah ça,
0: hein,
1: c'est...
0: On va tout faire pour. Voilà. Hein.
1: Donc, bon. Bah, le volume 50...
0: 59 hein, déjà.
1: Donc
0: déjà.
1: On approche vers doucement la soixantaine.
0: Et oui, hein, comme on dit, le temps passe.
1: Le temps passe et toujours un bon bisou à mon ami derrière le carreau.
0: Voilà. Hein,
1: dans le bocal.
2: Fabien. Bonsoir.
1: Fabien.
0: Ça roule ?
1: Comment va ?
2: Bah oui, ça roule.
1: Bon,
2: tout
1: bah
2: va bien.
1: Écoute.
0: Bah ouais, non, mais ravi de se retrouver, hein, tout de même, oui. On va dire. Hein, ça fait plaisir. Et puis, bah écoutez, on va attaquer dans le...
1: Dans le vif du sujet.
0: Hein, dans le gras, ouais. Hein, quitte...
2: Dans les burnes.
0: Ah bah ouais, partout, hein, de toute façon... Alors, je m'étais trompé d'ailleurs, tiens, pour la petite anecdote, pour annoncer le premier morceau de Destination. Je ne sais pas pourquoi, j'avais vu le Panama, je crois, au départ, et c'est en relisant quelques notes, je dis, ah oui, non, c'est pas du tout Panama, nous allons aller au Costa Rica pour commencer.
1: C'est pas du tout le même coup.
0: Voilà. Hein,
1: ouais, bah, tu sais, ça fait un grand détour. Bah, on sait, la la Terre, on peut tourner. Hein.
0: On aime bien voyager, mais bon, il faut rendre à César ce qui est au groupe même, quand même.
1: Bah, hein. Surtout au Costa Rica.
0: Voilà. Alors, le groupe dont il s'agit s'appelle Morbid Funeral, donc issu du Costa Rica. Le morceau s'intitule Dead God et il est issu de la compilation Satanas Rules the Earth, 11 Fucking Years of Underground War.
1: Superbe.
0: Et voilà. Et c'est sorti sur Occult Records, donc c'est issu donc d'une compilation. Qu'est-ce que je peux vous en dire de plus ? Le groupe s'est fondé en 1996 à 1997 sous le nom de Mortal Throne. Et en 97, ils ont opté sous le nom Morbid Funeral. Voilà, et donc ils existent toujours. Eh bien, on va sans plus attendre aller au Costa Rica. Donc, écoutez Morbid Funeral.
1: Et puis des codes, c'est sympa quand même.
0: Ouais.

0: Et c'était donc Morbid Funeral, pardon. Et, hein
1: oui, oui. Dead God.
0: Ouais, et là, on disait en antenne, on avait encore quelques travaux à faire au local, mais je crois que là, ils sont terminés. Et si, normalement, tout est en place, tout est rangé.
2: Bah là, tu mets ça pendant deux heures mode repeat.
0: Je pense que là, on va bien avancer. Et on aura même de l'avance.
2: Je pense que tu as une pièce plus grande qu'elle était à l'origine.
0: Je sens qu'il y a plus d'espace. Tu trouves pas, Franck ?
1: Oh, ça a poussé sur le côté, mais c'est pas grave, ça le fait quand même.
0: Bah, j'ai essayé de pousser tout seul, ça poussait pas. Putain, Morbid Funeral plus tard. Hop.
1: Et fais-toi, parce que tu parlais de cul tout à l'heure, cette petite chaise,
0: ouais,
1: tu commences à pousser.
0: J'aime bien
1: avoir
0: sauter du cul de l'âne.
1: Du cul d'Alan.
0: Ouais, voilà.
1: Du cul d'anal.
0: Voilà. Soit dit en passant, un petit bonjour au petit Fabien, qui n'a pas pu être parmi nous.
1: Un gros bisou
0: bien sûr, on ne t'oublie pas.
1: À tous nos amis.
0: Mais à force, voilà. Hein. Coucou. Et puis on se dit à bientôt pour un prochain volume, quand même. Alors, nous étions au Costa Rica. Eh ben, nous allons glisser à nouveau sur l'Europe.
1: Il faudrait glisser, c'est une bonne glissade.
0: Ouais, ouais.
1: C'est un peu c'est nos voisins. Donc,
0: ouais, bon, il fait pas un temps à glisser, mais par rapport au Costa Rica, c'est vrai que...
1: Ah bah, le pas est loin quand même.
0: Tu reviens sur le vieux continent, là. Hein.
1: Ah oui,
0: voilà. Alors, avec le groupe italien Black Hole. Alors, Black Hole, je vous dirais que j'en ai fait la connaissance de par... nous étions allés donc au Thèmes Hostiles ensemble, Franck. Et c'est vrai que ce genre de festival permet de faire des rencontres, et d'agréables rencontres, d'avoir des discussions auxquelles tu ne t'attends forcément jamais, du moins pour certaines, et c'est très bien. Hein, et c'est sympa. Et je voudrais dédier d'ailleurs la diffusion de ce morceau, de ce groupe, à Thomas d'Angers, que j'ai eu l'occasion de rencontrer lors du Thèmes Hostiles. Alors, le morceau de Black Hole s'intitule Blind Man on Occult Forces et c'est sorti sur Occult Records et c'est issu de leur premier album Land of Mystery sorti sur City Records en 1985. Quand même. Voilà, vu la longévité du groupe. Black Hole est un groupe italien. Alors, à savoir qu'ils se sont formés apparemment, d'après mes notes, en 1981 et jusqu'en 1986. Ils ont repris le flambeau en 1987 jusqu'en 90 et à nouveau repris les rênes en 2016. Jusqu'à aujourd'hui, je pense. Le groupe continue actuellement sur sa lancée, pardon. Donc, direction l'Italie avec Black Hole.

0: transition quand tu nous tiens. Hein, n'est-ce pas? Si, si, elle est faite. Hein? Samouraï qui, non? On était dans une grande discussion. Oh, putain, hey. C'est normal, c'était après Black Hole.
1: Non, mais discuter d'un super sujet que je m'en suis endormi, les gars. Ne parlez pas de météo, de machin. Moi, c'est les météo-bas, moi, je préfère. Voilà.
0: Mais t'étais ton.
1: Voilà. Alors, donc, c'était Black Hole avec le morceau Blind Man on Occult Forces. Je tiens à préciser.
0: C'était très occulte.
1: Non, mais voilà. Et c'est pas le groupe, si, si. C'est pas le groupe lui-même qui m'a endormi. Hein. Non, rassurez-vous.
0: Non, c'est qu'on était parti dans une discussion, oui, assez pointue, oui, sur l'ordre des choses.
1: Hors micro.
0: Actuellement, donc,
1: ouais,
0: après,
1: l'ordre ou le désordre.
0: Ça nous a tellement pris un peu plus de temps que voilà, ça, on a été évacué.
1: Voilà, plutôt le désordre des choses. Allez, on va continuer sur notre lancée. On va se diriger en Suède.
0: À Stockholm, précisément.
1: Alors là, on va je sais pas si on va se rafraîchir. Ou peut-être
0: pas,
1: hein.
0: Ce serait bien.
1: Ouais.
0: Ça serait bien. Justement, c'était le sujet, hein, en gros.
1: Ouais.
0: Et là, ce serait sympathique si on pouvait avoir un peu de fraîcheur.
1: Un petit bol d'air.
0: Venu de leur contrée assez lointaine, assez fraîche.
1: Ouais.
0: C'est toujours assez sympathique.
1: Ouais. Bon, je suppose que là-bas, ils n'ont pas été épargnés non plus. Donc voilà, hein, trouve du frais, faut déjà y aller, quoi.
0: Ah bah, alors, faut aller dans un frigo, c'est quand même arrivé à ce niveau-là.
1: Voilà. Alors, le groupe suédois dont il s'agit s'appelle Xorcist. Tout jeune groupe, 2020, à savoir qu'ils ont sorti tout récemment leur premier album en autoproduction, soit dit en passant. C'est à saluer quand même, parce que... Alors, moi je dirais qu'il y a le monde de la musique, et je dirais pas que c'est bizarre, mais effectivement, on pouvait se dire à un moment, putain, il y a un nombre de labels, est-ce qu'il y a assez de labels pour le nombre de groupes qu'il y a, ou vice-versa, j'en sais rien. Hein, je dirais que je fais pas l'état des lieux, parce qu'il y en a il y a tellement de groupes et il y a tellement de labels. Mmh. Mais en même temps, c'est salutaire de pouvoir sortir sa production, je dirais, en autoproduction. Hein, hein, il faut... Alors, est-ce que c'est pour garder
0: après
1: le contrôle?
0: Oui, puis hein, à mon avis, c'est aussi, je pense, un gros boulot aussi de leur part. Aussi,
1: ouais,
0: de ce côté-là,
1: ou
0: parce
1: parfois
0: que pour,
1: ne pas avoir réussi à trouver de label, peut-être aussi.
0: Ah ouais, bah
1: qui
0: oui,
1: sait,
0: ouais.
1: Qui sait, hein, je pose la question, hein, après, hein, je ne suis pas devin. Donc, le morceau s'intitule...
0: Devin, du pinard. Ah,
1: voilà. Du pif.
0: Donc c'est Oglo.
1: Voilà. Donc le morceau s'appelle Cranial Nails et il est donc issu de leur premier album qui s'appelle Deadly Possession. Allez, direction la Suède.

0: Et donc, c'est des exorcistes avec le morceau Cranial Nails. Ah ben, ça aussi, ça dépote.
1: Et donc, ben, ça, comme on dit, ça nous a pas réchauffé.
0: Bah non, peu, non, non, en fait, ça a pas des.
1: Hein, ça a pas fait l'effet escompté.
0: Bah, l'effet qui se coule, il y est pas.
1: Non, pas du tout.
0: Mais en même temps, comme il restait de la poussière à balayer au local, bah déjà, la poussière n'a plus. Donc déjà, ça évitera ça.
2: Ça a dégagé.
0: Ah ouais, non, mais perso, là, ça brille. Hein, ça,
2: Sympathique.
0: Ouais, ouais, non, mais voilà, hein, ça sert au moins à quelque chose. Hein. Non, mais ça fait le taf,
2: deux
0: moi, je dirais.
2: 2 minutes 33 de poids.
0: Ouais, ouais, ouais, ouais. Non, puis les genoux, voilà, ils turbinent bien. Voit. Voilà, ouais, ouais. Hein, c'est, comme on dit, c'est tout ce qu'on demande, mais quelque part, ça fait du bien par où ça passe.
1: Mm-hmm. Nous allons descendre un peu plus bas, ouais. Vers le petit périple sympathique en Europe. Là.
0: Ouais, ah. Pays-Bas.
1: Oui.
0: Alors, peut-être la première fois, ou une des premières fois, parce que nous n'y avons...
1: Mais j'ai plus du tout le cerveau de savoir qu'est-ce qu'on a
0: T'as
1: fait.
0: T'as plus de cerveau ?
1: Non, j'ai le cerveau lent, là.
0: Ah d'accord. Ouais, c'est vrai que Marc, il n'y a pas trop de vent aujourd'hui. Hein,
1: ah non, là, ça propage.
0: Ouais, ça
1: diffuse
0: d'accord.
1: Même plus.
0: Bon, en même temps, là, Pays-Bas, je dirais...
1: Je pense que oui, on en a peut-être fait peut-être d'autres, mais...
0: C'est pas le pays, dis-moi.
1: À comparer, bon, c'est en Amérique du Sud, oui, effectivement.
0: Ouais. Voilà, j'ai pas trop compris ta remarque déplacée.
1: Non, c'est aucunement déplacé, mais bon, c'est vrai que bon...
0: Comme si on passait de l'Amérique du Sud dans tous les volumes.
2: Non, mais on est quand même assez friands. Voilà.
0: J'aime bien les friands, oui. Ouais, c'est pas mauvais.
2: Friandises.
0: Ah, ouais, d'accord. Ah bah là, oui. Oui, mais ça, j'y fais gaffe. Hein, avec le temps.
1: Ouais, c'est ce que je dis. Hein.
0: Voilà.
1: C'est, comme on dit, c'est la santé qui.
0: Oui, fait... oui, hein, ça rentre en ligne.
1: C'est pour ça qu'on continue de boire toujours une bête douce, quand même.
0: Bah, à la vôtre d'ailleurs, soit dit en passant. Non, puis là, on s'est dit, bon, Pays-Bas ou pas Pays-Bas, mais en même temps, rien que le nom du groupe, Witchfucker. Alors nous, bah, on est aussi friands de ça. Hein.
1: Ouais.
0: Fuck ceci, fuck cela.
1: Bah, en plus, avec deux cas.
0: Oui! Oui. Ah bah.
1: Donc ça veut dire que tu es vraiment.
0: Ben là, ils en veulent. Hein.
1: Moi, j'en aurais mis encore beaucoup plus.
0: J'en aurais mis 5, moi au moins.
1: Hein. Moi, tu savais où ça allait.
0: Ah bah profondément, oui. Ça, c'est. Mais ils ont envie, les
1: Fucker.
0: Gars. On sent qu'ils sont. Hein, qu'ils sont décidés.
1: Bah, c'est, en plus, c'est encore un groupe jeune. C'est en 2018, ils ont été formés.
0: Ouais, c'est ça, Franck. Hein, 2018, année de naissance, on va
1: année
0: dire.
1: De petite juvénile naissance, ouais. Apparition. Ouais. Enfin, ouais. Bon, ça fait quand même 4 ans, c'est sympathique.
0: Ouais, hein. Mais ça a l'air de dépoter. Donc, le morceau que nous allons vous diffuser s'appelle Death Comes Ripping Through. Et c'est issu de la démo Death Hemorrhage. C'est sorti sur Destruction Records. Tout fraîchement en 2022, et d'ailleurs je salue Johannes au passage de Destruction Records qui nous envoie régulièrement et fréquemment ses morceaux, et c'est bien sympa de sa part. Un peu de promo, ça fait pas de mal, hein, soit dit en passant.
1: Ça fait du bien où ça passe.
0: Voilà, et puis Hard Metal Jackhammer est aussi fait pour cela. Allez, direction les Pays-Bas avec Witchfucker. Voilà. Là, j'ai rajouté des cas.
2: Oui, c'était demandé.
0: Oui.

0: Bon, bah là, je me mets à avoir mal au cul quand même.
1: Non.
0: Ah, si. Non. Et puis, bon, bah là, Witchfucker, hein, c'est. Voilà, si, Franck. Je commence à avoir des douleurs. Hein, quand même.
2: Il y a beaucoup de cas quand même. Hein.
0: Ah, oui. Bah, il y a des cas, oui. Ah, bah, il y en a eu, hein, mais il y en aura toujours.
1: On va pas dire, c'est un cas, là.
0: Ouais. Bah, c'est un cas parmi tant d'autres. Hein. Non, mais et ils en veulent, ces Hollandais. Donc, bah, comme quoi, ça fait du bien d'aller voir ce qui se passe aux Pays-Bas. Donc, avec Witchfucker et ce Death Comes Reaping Fou, qui fait aussi du bien par où ça passe, soit dit en passant. Comme vous pourrez remarquer, c'est vrai qu'on est un peu moins dans l'Amérique du Sud là pour l'instant, mais qui sait, on n'est pas encore arrivé à la fin de l'émission, sait-on jamais, je ne dis rien.
1: Je crois qu'on passera pas une émission sans passer un truc assez loufoque et assez bizarre.
0: Ouais.
3: Bon, bizarre.
0: Qu'est-ce que ça veut dire bizarre? Comme si on passait de la musique de Youplala.
1: Non, j'ai jamais dit Youplala, mais bon, c'est toujours sympathique d'écouter autre chose et quelque chose.
0: Vous allez voir ce qui se passe ailleurs, c'est clair.
1: Qui sort du contexte actuel. Voilà, c'est ça. C'est un peu mon sens.
0: Oui. C'est ce que je dis toujours. Hein. Il écouta de la musique et il lima. Voilà, donc c'est tout, hein. Il n'y a pas à rajouter, hein. Après chacun écoute ce qu'il veut. Hein.
1: Après c'est vrai que ça serait sympa de limer et écouter en même temps.
0: Alors, mais c'est-à-dire écouter de la musique?
1: Ah bah bien sûr.
0: Ah oui, d'accord.
1: Ouais. Si tu écoutes le voisin ou si tu
0: t'es allé, en train de bricoler
1: autour.
0: T'as pas fini ton bordel, ouais.
1: C'est un peu bizarroïde comme.
0: Je voudrais limer, merde.
3: Laissez-moi limer.
0: Ouais. Ah ouais.
1: Oh, je suis en plein limage là.
0: Voilà. Ouais. Non mais après hein. C'est...
1: La descente de rein après. Bonjour.
0: Oui. Après, faut prendre soin de son corps.
1: Hacher tout le temps,
0: Ouais, c'est important.
1: J'ai du mal, mais bon, tout le temps.
0: Ouais. Bon, allez, une petite percée vers nos amis belges.
1: Bah, on descend encore un petit peu.
0: Ah bah, la chute de Rhin. La chute du Rhin.
1: Et pas la chute de Rhin.
0: Hein, voilà, attention, hein, on va pas tout confondre. Alors, avec le groupe Schizophrénia. Bon, bah déjà, nous, ça nous pose pas de problème, parce qu'on est déjà timbré de nature, donc voilà. Hein, ouais. Voilà. Non, oh, bon. Hein, voilà.
1: Ouais. C'est pas faux.
0: Ah.
1: Un peu schizophrène dans l'état des bonhommes.
0: Ouais. Ce zeste de folie. Hein.
1: Qui nous engendre.
0: Oui.
1: Qui fait aussi du bien.
0: Ah, oui.
1: Bon, après, il faut pas non plus aller dans la décadence et dans la sur.
0: La décadence. Ouais. Alors, donc, schizophrénia. Donc, voilà. Revenons au cas schizophrénia. Voilà, tu vois, on va faire la transition.
1: Bon, s'il y a encore un groupe de jeunes, parce que, bon, ils ont été livrés en 2016.
0: 2016, hein, voilà. Voilà.
1: Bon, ça va, ça, on y va crescendo.
0: Oui. Et quelque part.
1: 2020, 2018,
0: la température
1: 2016.
0: Baisse. Ouais.
1: Bon, on est en 80, donc il ne faut pas...
0: Oui, et on a eu 1981,
1: ouais,
0: quand même, c'est hein,
1: la
0: colle. C'est vrai qu'on revient... Surtout,
1: on revient de la jeunesse.
0: Je
1: suis en train de penser à une chose, c'est que quand tu regardes cette époque-là, c'est à l'époque de l'avènement du putain de Covid. Mais est-ce que ce putain de Covid est aussi un événement assez sympa, assez succinct, que des groupes...
0: On puisse former.
1: On puisse émerger.
0: Ouais.
1: L'émergence de certains groupes sympathiques.
0: Alors, c'est con, mais on en causait.
1: Ça peut être ça.
0: Ouais, on en causait avant que tu arrives. Et de mon côté, il y a certaines choses que j'ai pu faire durant le confinement total. Voilà. Que j'ai pris le temps de faire. Voilà. Et c'est con, hein. Que je ne prenais pas ou moins le temps de faire.
1: C'est un peu logique. Et on dirait tous pareil, parce qu'étant donné qu'on était un peu clôturé chez nous, on va dire
0: Et
1: puis avoir moindre de contact avec pas mal de choses.
0: Oui.
1: C'est vrai que tu es obligé de te rabattre sur d'autres fêtes et d'autres.
0: Sans forcément se dire, tiens, je vais faire ci, mais tout d'un coup. Comme si c'est une étincelle dans le cerveau et te dit tiens c'est l'occasion. Voilà, c'est l'occasion, hein,
1: j'ai les pygmées qui sont bougés
0: mais c'est pas sur le moment où je m'en suis rendu compte, mais quelque part mais je pense que tu vois, quelque part j'ai gardé aussi cette gymnastique là.
1: Non, puis de toute façon faut pas oublier, on évolue aussi.
0: Bah il y a ça aussi, oui, et puis mais je combien de fois on se dit, putain, je prends pas le temps de faire ça. Mmh. Voilà. Et c'est parfois dommage.
1: Ça, oui.
0: C'est parfois dommage.
1: Ça, hein. Oui.
0: Donc, même si tu fais pas dans sa totalité, au moins...
2: C'est
0: fait. Tenter de faire une percée, comme quoi. Alors, donc, le cas schizophrénia, revenons-y, avec le morceau Onwards to Fire. Donc, il est issu de leur premier album Recollection of Insane, et c'est sorti sur Redefining Darkness Records en 2022. Donc, ça aussi, c'est de la fraîcheur. Bon, on la sent pas, on la sent pas, la fraîcheur, là, de par ces températures un peu extrêmes. Chaude, mais ça va vous rafraîchir. Un petit schizophrénia, vous allez voir, ça va vous faire par où ça passe. Allez, on va pas être pessimiste.
2: Non,
0: on s'écoute ce petit schizophrénia et on en reparle après. Onwards to Fire, on se pèle les meules, un petit peu de feu, ça va réchauffer l'atmosphère. On y go.

0: Oui, maître, je lève le doigt, c'est moi. Par contre, j'ai pas de réponse à te donner. Voilà.
1: Si, si, si.
0: Ouais, bah, tiens,
1: on disait qu'il y avait le feu.
0: Oui, oui, ça urgeait.
1: Et on avait le feu, un petit final qui est assez sympatoche.
0: Voilà, voilà.
1: À la Espagouin, on va dire, espagnol. Petit,
0: oui, au cas schizophrénia, oui.
1: Ah oui, oui,
0: ah oui,
1: oui,
0: hein, honnêtement. Ouais, puis très bon, la fin de morceau, tout, mais sur son ensemble, écoute, très bonne découverte, soit dit en passant. Donc c'était Schizophrénia, les Belges de Schizophrénia, avec le morceau Onwards to Fire, donc issu de leur premier album, Recollection of Insane, que je vous invite franchement à écouter ou à découvrir. Allez. Nul n'est prophète en son pays,
1: non.
0: Mais là,
1: non, non.
0: Mais là, de mémoire.
2: Mais là.
1: Bah, mais là bien.
0: Mais écoute, je dirais qu'on a ce point commun, Franck.
1: Ou mais là.
0: Voilà. Là. C'est qu'on a ramené cette prod du Anthems of Steel.
1: Ouais.
0: Par hasard. C'était bon de revoir ce petit énergumène de Titi, anciennement Savage Blast.
2: Savage Blast.
0: Alors, petite discussion avec Titi sur le moment Savage Blast, qui avait du potentiel et qui malheureusement a splitté. J'ai trouvé ça dommage, mais il y avait du potentiel. Bon, suit l'aventure Lord Gallery, hein, actuellement. Donc, si je ne fais pas erreur, hein, tu me diras Titi, tu nous corrigeras sinon. Lord Gallery s'est fondé en 2018, et a sorti, moi, ce que j'appelle un premier album, parce que durée en tout des morceaux, enfin, sur la totalité de la prod, 29 minutes. Pour moi, c'est un album.
1: Oui, hein. Ça commence à être.
0: Si on revient dans les années 80, nombre d'albums, 30 minutes,
1: oui,
0: il y en a eu.
1: Non, hein. Mais c'est quand même assez conséquent.
0: Je crois.
1: Puis hein. Bon, c'est.
0: Voilà.
1: Voilà.
0: Première prod qui s'intitule tout simplement Lord Gallery. Je vous dirais que j'étais sceptique sur l'affaire Lord Gallery, honnêtement. Hein. Et puis, mon pote Bruno de Limoges, que je salue, m'a fait savoir, Eriki, je te conseille de, j'ai écouté et honnêtement, je suis agréablement surpris. Bon, il y a des moments, je suis les yeux fermés. Il y a des moments, pas. J'étais encore réticent suite à Bruno qui n'arrêtait pas de me dire « Si, si, mais ça, les deux oreilles valent l'écoute. » Bon, ok. On a été au Anthems, nous avons revu Titi et c'était sympa de le revoir, hein, soit dit en passant, parce que c'est vrai que ça faisait déjà depuis un Anthems of Steel, le dernier d'ailleurs, qu'on s'était pas revu, tout simplement, de mémoire. Et, on rentre en Normandie, j'écoute ce fameux Lord Gallery et honnêtement, oui, j'avouerai que j'ai pris une toise. J'ai pris une toise, c'est vraiment bien fait. Musicalement, ça me botte le cul. Le chanteur déjà, voilà, c'est balèze. C'est abouti. Comment dirais-je ? Moi, ça me plaît. Ça me plaît, quoi, tout simplement.
1: Tendre une tension d'un jeune groupe qui commence à défiler et à balancer tout ce qu'ils savent, là.
0: Oui. On sent qu'il y a du boulot derrière.
1: Ah non, j'ai pas
0: dit ça. Et que ça a cravaché.
1: Voilà, ça a cravaché.
0: Voilà, c'est là, attention.
1: C'est là que je pense que la différence, elle est là, c'est que les mecs, je pense qu'ils bossent un peu plus.
0: Oui, peut-être que ça va se blâcher, il y avait une dilettante.
1: Voilà, sans être... je me souviens de ce groupe, ils aimaient vivre, quoi.
0: La fête. Après, c'est pas un reproche. Hein,
1: c'est moins notre approche, voilà. Parce que bon, je trouvais ça toujours sympathique.
0: Ouais,
1: et puis,
0: ouais.
1: Je trouvais ça
0: ouais.
1: Très, très...
0: Mais c'est le gâchis de la fin de Savage Blast.
1: Ouais, mais bon, ça, je pense que tous les groupes sont différents. Il suffit que toi.
0: Il y a des transitions aussi.
1: Hein. Et puis bon, c'est un groupe de. C'est qu'à le dire, c'est des personnes déjà.
0: Mmh. Oui, oui.
1: Des personnalités. Oui, oui. Donc chaque personnalité sont complètement différentes. Il suffit que tu affiles. T'as des affinités, aussi qui
0: oui.
1: sont. Et ben c'est comme ça que ça, des fois ça marche, des fois ça marche pas. Donc
0: Mais aussi, j'en viens là, toi aussi, c'est que le fest a permis justement de se dire les mots entre quatre yeux. C'est mieux qu'un réseau social, ou ce que tu veux.
1: Quand je l'ai vu là-bas, c'est vrai que j'ai demandé comment ça allait, lui-même.
0: Oui.
1: Et tout ce qui est la suite musicale, parce qu'il était toujours aussi dans le niveau de la musique, il était toujours là-dedans. Et puis c'est là qu'il m'a avoué qu'il avait fait ce petit opus là.
0: Bah écoute, un groupe qui ne joue pas sur l'affiche du Anthems of Steel, mais qui a son merch avec lui. Alors ça m'a plu.
1: Ça c'est bien.
0: Encore plus.
1: C'est bien parce qu'il a compris.
0: Bah Tu trouves pas toujours ça, quoi.
1: Ah,
0: c'est...
1: Non.
0: C'est une façon aussi de faire sa promo.
1: Bah, c'est, oui, c'est une façon de faire sa promo. Et puis, ouais. En plus, c'est toujours sympathique de dire, bah tiens, parce que c'est vrai qu'il a, il a voulu absolument me le donner, mais me connaissant, j'ai dit non, hors de question, je te le paye.
0: Ouais.
1: Moi, si je te demande quelque chose, je te le paierai d'office. Dirais... Ce qui est totalement normal. Vous êtes des groupes, vous avez bossé pour ça.
0: Oui.
1: Et je vois pas pourquoi... on aurait que des choses comme ça mis sur le côté. Un minimum, c'est qu'on fournisse et qu'on paye la chose.
0: On est d'accord.
1: Donc, il a été cherché. Donc, c'est en même temps qu'il en a donné.
0: Oui. Et on était d'accord sur le principe de non, pas de cadeau.
1: Non, pas de cadeau.
0: Quelque part,
1: on
0: n'est
1: pas comme
0: ce
1: ça.
0: Ce qu'on a eu, je veux dire, voilà.
1: Ouais, non,
0: ça
1: non,
0: ça
1: non,
0: n'a
1: non,
0: jamais été demandé, plus, de toute façon. Voilà.
1: Et franchement, oui...
0: agréablement surpris.
1: Voilà. Première écoute, dès que je suis rentré ici en Normandie, après le festoche, je l'ai mis tout de suite dans la voiture, il m'a mis encore dans la voiture. Oui, franchement.
0: Mais on sent que ça a cravaché. Hein.
1: Ah oui, mais moi, ça me plaît.
0: Oui. Je... Mon mea culpa, je dirais que... J'ai été réticent, mais je sais pourquoi. Mais au moins, j'ai prêté l'oreille et j'ai fait l'effort. Voilà ce que je me dis. Et c'est ça aussi la musique. Hein. Tu peux pas toujours être, ça peut pas toujours le faire dès la première écoute, parfois, ou tu traînes la jambe, parfois. Hein. C'est, il y a ça aussi.
1: Il n'y a pas que la jambe, tu traînes.
0: Non, je traîne pas mal de choses, mais voilà quoi. Mais
1: bon, si tu commences à traîner les barres trompions,
0: c'est
1: dans le fond du slip.
0: Il y a traîné. Hein.
1: C'est Charles qui disait ça.
0: Voilà, hein, ouais, bah il attend toujours.
1: Il traite dans le fond.
0: Lui. Voilà.
1: Depuis un certain temps.
0: Donc, on va laisser parler Lord Gallery.
1: Lord Gallery.
0: Hein, parce que j'ai dit assez de conneries comme ça. Le morceau s'intitule Bastard Heavy Metal. Je crois que,
1: voilà.
0: Bande de gros bâtards, vous allez vous le prendre dans le cul ou dans la face, j'en sais rien, mais au moins, ça va vous faire du bien. C'est issu donc de leur, je dirais de leur premier album, Lord Gallery, et c'est sorti sur Cursed Ritual Records en 2021. Soit dit en passant, le format vinyle a été réédité en couleur rouge et c'est maintenant disponible. Allez, direction la Vendée avec Lord Gallery.
1: Alors, eux se disent plutôt le Pays de la Loire.
0: Allez, bah, si tu veux.

0: C'était donc, pardon, oh là, j'en perds ma voix. C'était donc Lord Gallery avec Bastard Heavy Metal. Voilà,
1: une bonne balade, je trouve.
0: Ah oui, non, c'est une.
1: C'est une bonne balade et.
0: C'est mielleux, hein, ça sent. Hein, c'est de la pop, la bonne pop sirupeuse et tout.
2: Sirugueuse.
0: Voilà. Ouais. Honnêtement, voilà, tu te prends ça dans la gueule.
1: On sent quand même des influences.
0: Ils
1: sont assez propices à certaines époques quand même.
0: Oui. Mais l'ensemble est ce Lord Gallery, honnêtement, et ouais, moi m'a séduit. Et j'avouerai que, comme quoi, hein, c'est bien parfois de se tromper ou d'être réticent sur certaines prods, hein, plus que d'autres, comme quoi. Mm. Ou alors, parfois, on va aller les yeux fermés sur une prod et dire « ça va me plaire d'emblée », et puis, ben, il y a déception.
1: Non, moi, j'ai pas eu de trop de réticence. Mm.
0: Ouais, mais j'attendais peut-être plus de Savage Blast à un moment, puis voilà, il y avait ça aussi, peut-être un goût amer de la fin, voilà. Sûrement.
1: Hein. Ouais, mais c'est complètement différent. C'est pour ça, moi, j'ai fait exception entre les deux groupes. C'est vrai que le Commentity dedans, c'est vrai que bon, il y a des choses qu'on pouvait attendre, mais bon, là-dessus, il y a pas de.
0: Après, voilà. Que pourrais-je vous dire? Laissez-vous tenter, hein, et puis écoutez, enfin, vous nous en donnerez des nouvelles.
1: Exactement.
0: On va rester en France.
2: Oui.
0: Par rapport à... Alors, je dirais pas que c'est un groupe, c'est ce qu'on appelle un one-man band, hein, donc un groupe...
1: Faiseur de tout.
0: Voilà, une personne seulement, hein, voilà. Soit dit en passant, ce groupe va sortir cette année son premier album, qui s'intitulera Death From Beyond sur Black Lion Records. Ça, c'est l'information que je peux vous en donner. Normalement, ça sortira, ce premier album, en novembre 2022. Et avant ce premier album, nous allons vous diffuser le morceau Throne of the Damned. Et c'est issu de la démo tout simplement intitulée Faust et qui est sortie en autoproduction en 2022.
1: Et voilà. Le nom du groupe, enfin si on peut dire un groupe, c'est Faust.
0: Voilà, tout à fait, avec un tréma sur le A et pas sur le U comme je l'ai indiqué.
1: Il n'est pas sur le Q non plus.
0: Voilà.
1: Il est bien sur le A.
0: Voilà. D'ailleurs, je remercie Michael pour son autorisation à diffuser ce morceau. C'est sympa de ta part. D'ailleurs, soit dit en passant, petite info, Michael qui a officié dans Lone Wolf et qui a officié dans Elvenstorm. Voilà, tout ce que je peux en dire.
1: Non mais bon, ça me cause très bien.
0: Voilà, c'est parti avec Faust.

0: Et c'était donc Faust avec ce Throne of a Damned. Le monsieur touche à pas mal de choses, je dirais. Musicalement, bah, il se fait plaisir, hein, je crois.
1: L'univers Devilstorm a l'air quand même. Je le retrouve.
0: Je pense que tu fais pas abstraction de dans lequel tu as officié si excellé avant. Ça existe toujours ?
1: Il est toujours, oui.
0: D'accord, je croyais que, enfin, je croyais que ça avait splitté. Tu viens de regarder.
1: Je viens de regarder.
0: D'accord. Donc, ok, ça officie toujours. D'accord.
1: Alors par contre, je sais pas si effectivement Evilstorm. Je pense pas parce qu'ils ont fait un album en 2018.
0: Je sais qu'il y a un album qui était sorti sur Massacre Records, le label. Mais je te dirais que j'ai pas suivi derrière, l'activité du groupe. Honnêtement.
1: J'essaie au maximum de suivre Evilstorm parce que bon.
0: Je sais que toi, c'est un
1: joker.
0: Non,
1: ils sont toujours à l'activité.
0: D'accord, ok. Et puis je t'avouerai que je n'en avais pas, reposé la question non plus à Michael, comme quoi.
1: Je regarde là actuellement, il est toujours
0: en activité, on va dire. D'accord.
1: Enfin, c'est toujours mis sur Metal Archive.
0: D'accord. Oui. Quand c'est renseigné, généralement. Quand c'est renseigné, c'est vrai qu'avec Metal Archive.
1: C'est pour ça, je préfère, directement de visu.
0: Oui, voilà. Ok. Donc c'était Faust avec Throne of a Damned, dont le premier album sortira normalement dans le courant du mois de novembre cette année, et on en reparlera. On va aller au Danemark avec un groupe qui vous parle peut-être.
2: Death of Dead. Ou Death of Death.
0: Il y a eu plusieurs effectivement significations, dont une Disneyland After Dark. D'ailleurs,
2: qui est peut-être assez sympa.
0: Voilà, il y a une petite anecdote qui est bien sympa, sachant que le groupe s'est fondé en début 80. Et pour la petite anecdote, quand Andy Heidi, hein, je

0: Tout à fait. Hein.
1: C'est un nom commun, mais c'est vrai qu'après, il y a eu un grand dessinateur qui a fait un dessin animé, qui a créé quelque chose derrière, malheureusement. Ouais. Voilà.
0: Mais quand le business vous rattrape au galop...
1: Bah, ça, c'est un peu les préfondements des personnes qui ont dans la tête dire comme ça, mais oui, mais Disney, c'est Disney. Non, je ne suis pas d'accord. Mm. Ça, c'est comme Adolphe. Adolphe, c'est un prénom aussi.
0: Oui.
1: C'est vrai qu'il y a Adolphe à un moment donné, puis l'autre vampiré, qui a vampiré le prénom, comme beaucoup de choses. Ou autres, donc bon, faut pas oublier ça.
0: Non,
1: faut avoir un peu l'esprit ouvert.
0: Voilà, alors vous nous connaissez dans Hard Metal Jackhammer, on aime bien trancher. allez, on a tranché avec ce morceau Counting the Cattle, c'est marrant d'ailleurs la signification, enfin bref, qui est issu du premier album Call of the Wild et c'est sorti en 1986 sur Mega Records. Allez, on s'envoie ce petit Counting the Cattle et puis on se dit à tout à l'heure.
2: À tout de suite dans le petit garnement.

0: Voilà.
1: Ah merde, c'est fini.
2: Voilà.
0: Bah mine de rien, je vais aller compter le bétail quand même, hein, parce que j'ai du boulot. Voilà. Et c'était donc D.I.D. avec le morceau Counting the Cattle. Voilà. Non, mais c'est vrai que les noms, hein, comme on dit, les noms et les couleurs. Mais bon, bref, le business revient au galop quand il y a du dollar à se faire à la clé, hein, malheureusement. Hein. La petite anecdote, je me souviens des photos promo, concerts plutôt, où le bassiste jouait avec une basse de cordes. C'était. c'est vrai que D.I.D. a son. Ou du moins avait à l'époque son univers particulier. Soit dit en passant, je dirais que ils officient depuis le début 80. Voilà ce que j'ai en information. Voilà, hein, donc ils jouent toujours. Ils se produisent toujours sur scène ou dans certains festivals. Voilà. Nous allons nous diriger au Mexique. C'est déjà une petite avancée.
2: Ouais,
0: c'est vrai.
2: De toute façon, on l'avait dit. À un moment donné, on y retournera.
0: Ouais, c'est pas encore l'Amérique du Sud.
2: Ouais, c'est Amérique
0: centrale. C'est un avant-goût. Hein, voilà.
2: Mais
0: on y va. On y va petit à petit. Peut-être on a.
2: Tu voudras quand tu voudras.
0: Ça, on. Hein, peut-être.
2: On
0: verra.
2: On s'élèchera encore.
0: Voilà. Alors, avec tout en finesse et poésie, avec Necrohammer. Hein, un nom qui respire la joie de vivre, hein, voilà, du Mexique.
2: c'est leur histoire à eux. Hein.
0: Ah oui, ouais. C'est eux que ça regarde, en fait, c'est ce que tu veux dire. Ouais, d'accord. Non, mais c'est... Donc, le morceau s'intitule Emperor of Sin. Necrohammer s'étant fondé en 2015, et ce morceau est issu d'une cassette de titres sortie sur Destruction Records en 2021. Donc, direction le Mexique, avec Necrohammer.

Et c'était donc Necromer du Mexique avec Emperor of Sin. On va faire un petit retour en France, en terre du Poitou, hein, soit dit en passant, pour se faire toujours du bien par où ça passe. Alors, vous savez que chaque soul officie dans plusieurs formations, dont son projet, j'irais solo, hein, du nom tout simplement de chaque soul, hein, qui a sorti il y a peu, donc en 2022, un nouveau mini CD du nom de Harder and Slumber, et c'est sorti donc sur son label Armée de la Mort Records. Et le morceau que nous allons vous diffuser aujourd'hui s'appelle Fading Away. Un peu de finesse dans un monde de brut. Allons-y, en terre pictave avec chaque soul.

0: Et donc, c'était l'ami Chaksoul qui se fait... Ben, on sent qu'il se fait plaisir. Hein.
1: Ah oui, voilà. Mais ça, ça nous fait aussi plaisir.
0: Ouais. Je te dirais qu'on m'aurait dit que c'était lui au chant.
1: Ah, c'est surprenant.
0: Je ne pense pas que j'aurais
1: beaucoup,
0: dit...
1: Ah, même oui, beaucoup de personnes, je pense qu'il ouais. l'aurait pas lui dit.
0: Voilà, non. C'est bluffant, hein.
1: Ouais,
0: hein, honnêtement. Petit détail à noter sur ce mini-CD,
1: oui.
0: qui se termine, si je ne fais pas erreur, par une reprise de La Reine de la Soul, Sade, quand même. Et je peux vous dire, pour avoir... Donc l'objet, ce mini-CD à la maison, quand j'ai écouté la reprise, honnêtement, c'est, là aussi c'est tout à fait bluffant, parce qu'on se dit, ouais, c'est Sade, voilà, blablabla, faut quand même déjà arriver à reprendre et, voilà, et travailler derrière pour pouvoir reprendre ce morceau. Voilà, hein, je vous dirais. Bah, je vous invite d'ailleurs à découvrir ce mini-CD, et donc cette reprise par la même occasion. Et bah, bravo encore pour... ce boulot monstrueux, hein, personnellement, c'est voilà, on sent qu'il se fait plaisir et qu'il va par vents et marées là où il a envie, hein, quelque part. Et c'est et la musique, c'est aussi ça, hein, et c'est très bien comme ça. Alors maintenant, nous allons faire une incursion en Pologne.
1: C'est difficile après de repartir après ce moment de
0: oui
1: d'osmose.
0: Ouais. Hein, ça détend. Moi, ça me détend, ça fait du bien. Ça... Puis j'ai toujours cette pensée quand j'écoute son projet solo, Chaksoul, pour y revenir. Moi, ça me fait voyager, perso.
1: Bah,
0: c'est une ouverture au voyage.
1: Bah, c'est exactement ça.
0: Voilà.
1: Il faut complètement déconnecter, puis
0: ouais.
1: Voilà,
0: t'es dedans. T'es zen, je trouve. Ouais. Enfin, je sais pas si...
1: C'est très aérien.
0: Ouais, c'est ça.
1: Hein. Si on peut dire, si on peut dire.
0: Oui, voilà, si on peut. Je crois que chaque personne a sa propre définition et c'est bien aussi. Mm. Hein, ça fait avancer les choses. Petite incursion en Pologne donc avec le groupe Exanaltar que nous avions diffusé de par leur mini-CD précédent. Alors, à savoir là que Exanaltar partage un split cassette qui est sorti en 2022 donc chez Destruction Records. Ce split cassette s'appelle Sadistic Tormentors of the Apocalypse. Bon, là, déjà, on sait qu'on ne va pas en revenir vivant. C'est clair, vu d'avance.
1: À la vie, on y va droit. Hein.
0: Voilà, on va droit dedans. Oui. Donc, il partage ce split avec Bastard Christ, le groupe du Pérou. Voilà.
1: Voilà, bon, ceci bah,
0: voilà, on avance.
1: Non, mais voilà.
0: J'ai rien dit. Je dis ça, je dis rien. Warfare Noise, du Paraguay.
1: Tiens donc.
0: Bon. Et Exanaltar. Alors, les trois réunis, ça fait une belle partouze sonore. Hein. Ah bah oui, c'est un fournicon.
2: Oh,
0: allons-y
2: bah,
0: gaiement.
2: Écoute,
0: hein, voilà. Alors, le morceau d'Exanaltar s'intitule Altar of the Witches. Oh là là. Ça fait, voilà, j'en bafouille. Donc, direction la Pologne avec un petit Exanaltar. Voilà.

0: Et donc, c'était Ex-Altar avec Altar of the Witches. Et bien, ça copule joyeusement. Ça y va, à tout va. Et mine de rien, c'est pas étonnant qu'on les retrouve avec des Paraguayens et des Péruviens. quelque part, l'ensemble est assez. Plein de fureur et sonneur et ce que tu veux.
1: Ça. Plein de furie.
0: Oui, et furie, même hein, carrément. Voilà, hein, ça le fait. Ça le fait, mine de rien. Petit détour par l'Angleterre.
1: Avec... beau détour, là, quand même.
0: Ouais. Avec un groupe fondé en 1988.
1: Ah, commence avec des vieux pétards.
0: Oui. Mais qui a eu,
1: des petites absences.
0: On arrête, on remet le couvert, on arrête.
1: On revient.
0: Hein, alors, à savoir, allez, fondé 88, arrêté en 96, repris en 2000 jusqu'à 2002, arrêté, repris en 2006 et arrêté en 2008. Alors, ce groupe s'appelle The Almighty, il est issu du Royaume-Uni, d'Angleterre précisément. Le morceau s'intitule What More Do You Want et il est issu du deuxième album Soul Destruction qui est sorti en 1991 sur Polydor, déjà, hein, 1991. Allez, direction l'Angleterre avec The Almighty.

0: Et c'était donc The Almighty avec What More Do You Want? Bah, The Almighty qui avait officié pas mal en ouverture de Iron Maiden sur leur, les tournées qu'ils faisaient à l'époque en Angleterre. Enfin, qu'ils faisaient. Ils en font toujours, je dirais, mais...
1: Moindre.
0: Voilà.
1: C'est-à-dire,
0: voilà.
1: Si, séquences différemment.
0: Voilà, voilà. Je dirais à l'époque, mais pour The Almighty qui officiait au moment, quoi. Mm-hmm. Voilà. Oui, c'est vrai que maintenant, je dirais... la Machine Maiden, je veux pas être méchant par là, mais oui, effectivement, c'est plus de gros soit festival ou grosse salle, on dira. Hein.
1: Oui, j'ai eu la chance de les voir là dernièrement.
0: Oui, bah ouais, mais moi je regrette les, enfin, quand tu apprenais qu'ils revenaient à des Zéniths ou des concerts événements, genre le spectacle avec un magicien en Angleterre, je sais plus ce que c'était. Ou quelle époque.
1: Non, alors ça c'était
0: quel album que c'était.
1: Ça c'était un spectacle de magie. C'était un spectacle qu'ils avaient fait, je crois que c'était en plus la dernière de Bruce Dickinson.
0: Oui,
1: qu'ils avaient fait. Qu'ils avaient fait justement pour. Parce que Bruce Dickinson partait
0: d'Iron
1: Maiden.
0: Ouais, ouais.
1: Et ils avaient fait ce petit.
0: Concert privé, j'ai envie de dire.
1: Ce petit concert, qui était dans une mini-salle et tout, avec pas mal de choses.
0: Ça devait être sympa.
1: C'était, j'ai vu quelques vidéos. Tu peux avoir des vidéos, je crois.
0: Ouais, plus taille humaine, je dirais, si on peut dire.
1: Bon, après, voilà. Bon, c'est vrai que moi, j'étais un peu réticent sur. Le Paris dernièrement là parce que j'ai eu
0: l'accord Hotel Arena
1: parce que quand tu sais le volume de l'engin après mes doutes ont été totalement effacés un début d'entame un peu laborieux point de vue son.
0: Alors j'ai une question justement et ça rejoint ce que tu viens justement de dire parce que ça concernait le son. Moi j'ai lu quelques retours, bon après c'est sur les réseaux sociaux, on en pense qu'on en veut. Le son pourrave, machin,
1: alors,
0: blabla.
1: Alors, effectivement, au tout début, pourrave, non, faut pas non plus exagérer. De toute façon, après, c'est les mecs qui coivent, soit c'est des détracteurs et tout, soi-disant, qui en parlent. Moi qui étais, je dis personnellement, au tout début, effectivement, c'était pas un son dit correct au niveau de pour Maiden.
0: C'était pas du Maiden, quoi.
1: C'était pas du Maiden.
0: Ouais.
1: Par contre, au milieu de comment
0: du
1: set, même pas du set, au milieu de comment du titre, je dis personnellement, ça s'est rééquilibré.
0: Ouais.
1: Et au deuxième, moi après, j'ai retrouvé l'album, comme ils ont fait deux premières du dernier.
0: Ouais.
1: Je dis personnellement non correct franchement j'ai eu peur vis-à-vis de la grandeur de la salle effectivement et non correct bon après il s'avère que j'étais assez bien placé sur le côté assez proche
0: d'accord.
1: Donc là-dessus il y a pas d'ambiguïté une fosse monstrueuse
0: sinon beaucoup en sont repartis effectivement
1: c'est jamais vu sur Paris une fosse aussi grande à part bien sûr les stades. Les stades, le Parc des Princes, qui était au même niveau, et puis
0: ou le Stade de France,
1: j'avais fait l'autre aussi sur Paris, Vincennes,
0: l'Hippodrome, non ?
1: L'Hippodrome de Vincennes, et je dis personnellement, voilà, c'est, mais non, franchement, festif comme d'habitude, moi j'ai retrouvé, personnellement, j'ai trouvé Maiden comme ça a toujours été, des foutres de guerre, si on peut en parler,
0: à la force du poignet, comme je dis
1: C'est Maiden, ça n'a pas changé, ils sont toujours, malgré l'âge qu'ils ont, Nico, le plus ancêtre, qui tape toujours aussi fort, qui est toujours là. Non, franchement, les guitaristes sont toujours à fond dedans tout. Bon, ça bouge un peu moins, effectivement. Yannick, je trouvais aussi qu'il bougeait un peu moins. Mais bon, non, Bruce, franchement, vocalement, il n'y a rien à dire. Non, franchement, l'ensemble, il n'y a rien à dire. Alors, par contre, visuellement, bon, c'est du Maiden.
0: Oui, j'ai juste vu des photos backdrop ou quoi. Oui, je pense qu'il y avait ce qu'il fallait.
1: Il y a ce qu'il fallait, avec un avion qui arrive directement dessus, qui bouge en tous les sens.
0: Ça envoyait la sauce. Hein.
1: Ça envoyait la sauce.
0: Il y avait ce qu'il fallait, je pense.
1: Voilà quoi. Donc, si on peut dire l'aparté, voilà.
0: Très bien. Satisfaction garantie.
1: Totalement. Parce que c'était un peu la crainte que j'avais avant, c'est de ça, quoi, la grandeur.
0: La
1: grandeur, l'immense. Et puis bon, la gestion de l'entrée des salles et la sortie, c'est nickel.
0: Oui. Autre chose qu'un pseudo-épisode de stade de foot.
1: Ah, et puis autre chose aussi, oui. Que même que les entrées à Bercy,
0: oui.
1: Tu étais obligé d'attendre à la dernière minute, ouais. tu rentrais, c'était l'orgie.
0: Plus professionnel.
1: Totalement, il y avait plusieurs entrées, on est effectivement rentré directement, c'était nickel. D'accord. Franchement, bon, il y avait un peu la fosse, étant donné que c'est vrai que la fosse était énorme, l'entrée de la fosse, elle était assez succincte.
0: D'accord.
1: Mais non, franchement, correct, bien.
0: Voilà.
1: Ouais. Bon, moi j'ai trouvé un très très bon conseil.
0: D'accord. C'était mon avis. Écoute, tant mieux. Il faut toujours des satisfaits quand même. Hein.
1: Oui.
0: Voilà.
1: Oui,
0: ouais, c'est important.
1: Après, c'est les personnes qui disent comme ça. On a vu Maiden. C'était ça. J'ai dit, mais t'as vu Maiden, du coup, à un moment donné. Ça s'arrêtera. C'est ce que j'ai dit à mon voisin. Mon voisin, ça faisait 15 ans qu'il était là avec sa femme. Il me disait, ça fait 15 ans que je les écoute, c'est la première fois que je les vois. J'ai dit, mais écoute, profites-en, parce que tu sais même pas quand est-ce que ça va se terminer. C'est ça le truc. Voilà. Faut prendre ce qu'il y a à prendre. Après, le reste, effectivement, il suffit qu'il y ait un ou deux membres qui passe sa coupelle ou quoi, il décide de faire mettre du temps au temps, puis voilà. Mais il faut être raison gardée, passer un beau moment tous ensemble, et puis voilà.
0: Voilà, c'est important.
1: Oui.
0: On va revenir en France avec un groupe, je vais en faire la dédicace parce que l'album de ce groupe m'a été offert par notre ami Bruno de Limoges.
2: Nono.
0: Voilà, qu'on salue, et puis Yanis par la même occasion.
2: Yes.
0: Bien sûr, Yanis Lehardos. Donc, je voudrais donc dédicacer ce morceau, par la force des choses, à Bruno et à Raph Henry. Un petit clin d'œil. Ce groupe s'appelle Misgivings. Donc, groupe français, fondé en 1991 et qui a sorti tout récemment son premier album en 2022. Bon, on dira, ils ont pris le temps, ça, il n'y a pas sujet à polémique. Après, ça, on s'en fout. Mais en même temps, on le sait qu'un groupe, ce n'est pas toujours facile à gérer non plus. Il y a les groupes, il y a les labels, il y a plusieurs choses et on conçoit que parfois c'est le parcours aussi du combattant. Le morceau que nous allons vous diffuser s'appelle « Village of a Christic Sorrow » et est issu donc de leur premier album « Misgivings » et c'est sorti sur Dolorem Records.

0: Et c'était donc une petite balade.
1: Oh, une petite sympathique balade. Oui,
0: bah si, ça s'appelait rouleau compresseur. Donc voilà, c'est, ça fait du
1: c'est
0: bien.
1: Une compresse, hein. Compresse ouais. Sexe.
0: Moi j'adore cette poésie qui te rentre dans la gueule comme un rouleau compresseur. Ça, ça fait
2: mais
0: du bien.
2: C'est mais plus rentrer dans la tronche.
0: Non, mais vraiment, ça fait aussi bien aux douleurs que tu as.
1: On sait où ça va directement.
0: Ça repose le corps et le physique.
1: C'est sauvagement introduit dans l'anus, dans l'uris, dans l'urètre.
0: T'as une conception de l'anatomie, toi. C'est...
1: Musicalement parlant.
0: Oui, oui, oui. Ah bah oui, avec de la musique, oui, ça passe mieux.
1: Musicalement parlant, ouais, avec de la musique.
0: Et puis ça rentre.
1: On sait où est le itréma.
0: Non, j'avais tenu à préciser le itréma. Ouais, ça c'est. Ah ouais, non, moi c'est important.
1: C'est sagement important.
0: Ouais, ouais, ouais.
1: Sympathique.
0: Voilà. Donc c'était Misgivings avec The Edge of Christic Sorrow. Christic Sorrow. J'allais faire une bourde.
1: Non. Une burne, t'avais fait.
0: Non, mais j'y tiens, hein, nom d'une couille. Et donc, ce morceau est issu de leur premier album, Misgivings, qui est sorti tout récemment avec un superbe artworks de l'ami Chris Moyen, qu'on salue par la même occasion.
2: De donc, le fils et l'auriculaire.
0: Ah ouais, et puis quand c'est un artworks de Chris Moyen, généralement, il n'y a rien à acheter. Hein.
1: Tout est dedans.
0: Le maître, il n'y a pas à chier. Il n'y a même pas à tortiller du cul pour chier droit. Voilà. on va traverser l'Atlantique.
1: Ah, ça y est, c'est reparti.
0: Non, attends, je t'ai dit l'Atlantique. Putain, mais aïe.
1: Tu me l'avais annoncé.
0: Tu lis avant la fin de l'émission.
1: Non, loin de là. Tu m'avais.
0: Tu cherches que ça.
1: Tu m'avais tu m'avais succinctement dit certaines choses.
0: Ouais, mais j'ai laissé entrevoir.
1: J'attends.
0: Tu vas attendre.
1: Je sais pas comment j'attendrai. Ouais, un jour et la nuit.
0: Donc là, tu vas traverser l'Atlantique, bordel de merde.
1: À la nage, avec un petit ferry. Comment on y va, cette histoire ?
0: Mon avion, c'est...
1: Mon avion. Tout...
0: C'est ouvert, allez.
2: C'est tant ouvert.
0: Voilà. Alors, en USA, donc en Californie.
1: Californie.
0: Ouais. Avec le groupe Sacrificer et le morceau Quantum Journey. Donc, c'est issu de leur prochain album, donc morceau inédit. Hein, c'est quand même sympa pour l'émission. Issu de leur prochain album, Sacrifice to the Necro Gods, Sepulchral Breath. Ça aussi, c'est de la poésie. Hein? Mm-hmm. Non, mais c'est... On a affaire à des grands poètes. Ça, c'est bien, ça. Hein, ça fait du bien. De la finesse. Donc, le morceau a été enregistré donc, spécialement pour le prochain album qui n'est pas encore sorti.
2: Et qui va sortir.
0: Ouais, ça ne devrait pas tarder. Donc, voilà. Sacrificer a été fondé en 2005.
1: Ouais, hein. J'ai perdu un peu mes notes. Là.
0: Voilà, bon, après, ça commence à faire quelques années quand même. Oui. Mine de rien. Voilà. Donc, on traverse l'Atlantique.
1: Nous
0: et puis,
1: y allons.
0: On va voir Rose de State, quel bois se chauffe ce Sacrificer. Allez.
2: Allons-y, Guingamp.
0: Voilà.
1: Ça monte et ça descend. Il est en train de jouer de la clarinette là-bas.
0: Je ne sais pas si ça monte ou ça descend, mais. Il est reparti compter le bétail avec D.A.D. Il compte le bétail.
1: Ice, fire, dry.
0: Je ne sais pas.
1: Attention, nous allons monter le son.
0: Là, il va
1: c'est
0: le descendre.
1: En partance.
0: Il va le descendre.
1: À vous, cher étonne ami, nous pouvons lancer la marmite.
0: À vous, Cognac G.

0: Ça, c'est ce qu'on appelle du l'arrêtage.
1: Et je suis sûr que le gazier nous a coupé le son. Non, non, on n'a pas payé la note.
0: Ils ont mis le frein. Ils ont mis le frein. Mais
1: non,
0: c'est
1: non,
0: même plus
1: on
0: n'a
1: pas payé l'électricité.
0: C'est bloqué directement, ça fait clac.
1: Je suis sûr, il a...
0: Ouais. Non, on se demande qui c'est.
1: Il a la main sur la manette, c'est le compteur, ça.
0: Clac. Hein non, non, mais... De toute façon, vous avez à temps, pas plus.
1: Ouais.
0: Vous allez avoir, c'est bon.
1: Ouais, c'est... Ça, ça, fait
0: bon, dire... bon, c'était.
1: Ils n'ont pas arrêté de dire leurs conneries, tu vois. Ça...
0: donc, c'était les Américains.
1: The Sacrificer.
0: Ça.
1: Très bon.
0: Très bon, hein, initialement.
1: Ça dépote bien. Donc, ouais. Ça... ouais, ouais.
0: Ça va, et puis comme on disait au tout début, une basse assez assez
1: bonne
0: clinquante,
1: rythmique, hein, qui...
0: Il y a une petite batterie
1: bien.
0: Aussi qui tape,
1: voilà.
0: Et puis
1: voilà.
0: Voilà, ça met de l'engouement. Puis
1: voilà,
0: ça met,
1: parce que le morceau suit derrière aussi.
0: Exactement.
1: D'ailleurs, lors du Hard Metal Jackhammer volume 58, nous avions diffusé un groupe d'un des membres de Sacrificer, à savoir Hulk Coven. Voilà, pour la petite info.
0: Pour la petite anecdote.
1: Ouais.
0: Ce n'est plus une anecdote, c'est un,
1: voilà.
0: C'est un fait.
1: Voilà. Nous allons
0: traverser l'autre côté,
1: bah
0: parce
1: on
0: qu'on
1: la
0: aime
1: bougeotte,
0: bien,
1: hein.
0: On aime bien là,
1: ouais.
0: C'est le niveau de la transhumance.
1: Ouais, c'est ça.
0: On aime bien faire des allers-retours.
1: Ouais, transhumance des poissons.
0: De la volaille.
1: Ouais, ouais, ouais, ouais.
0: C'est
1: ouais.
0: Coin,
1: ah ouais, ouais, non, on aime bien.
0: Surtout à cette époque-là, ça tire dans tous les sens.
1: Ah bah oui, ouais, ouais, tu m'étonnes. avec le groupe allemand Insulter. Alors.
0: Ouais. Nous avons un S.
1: Ouais, ouais, ouais. Alors, et fondé en 2005. Hein,
0: c'est...
1: Et tiens, pareil. Pareil que le groupe américain Sacrificer.
0: Pareil.
1: Voilà.
0: Mais moi, j'aime bien ce genre de personnages.
1: Oui, oui, oui.
0: Tu
1: oui.
0: Les vois poser avec voilà. Une binouze à la main, c'est toujours
1: ouais.
0: Sympathique.
1: Pour les avoir vus sur scène trois fois avec l'ami Seb, je peux te dire que ça. C'est un trio, mais ça remue.
0: Ah oui, non, mais oui, des
1: oui.
0: Super bons trios.
1: Ah ouais, ouais, ouais, ouais, ouais.
0: Il ne s'agit pas d'en avoir une soixantaine
1: oui.
0: sur le gazon pour
1: ouais,
0: essayer
1: ouais,
0: de faire
1: ouais.
0: Quelque chose.
1: Ah ben non.
0: Ça ne donne rien, de toute façon, après.
1: Voilà. Hein.
0: Ça fait du bois, ça fait du
1: ouais,
0: bois.
1: C'est inutile.
0: Quoi,
1: c'est
0: inutile.
1: Ouais, ouais, ouais.
0: Trop, non.
1: Non.
0: Trop, ça s'appelle une partouze.
1: Ah ouais.
0: Et des fois, bon, ouais. tu t'enquilles, c'est sans queue ni tête, tu sais même pas où t'es.
1: Ah, si c'est sans
0: donc,
1: queue ni tête.
0: Donc c'est un peu le bordel.
1: Non. Okay, ah, non, non, non.
0: Bon, restons là où on doit être.
1: Recentrons-nous sur Insulter. ah ouais, non, non, non. Non. Alors, le morceau s'intitule When Lightning Strikes. C'est issu de leur troisième album. Alors, ce troisième album est déjà sorti en format CD sur le label Witch's Brew, tout récemment, en 2022. Ce nouvel album s'appelle To The Last, donc hein, on n'en dira pas plus, mais
0: non.
1: Jusqu'au dernier. Hein. Et à savoir que les labels Metal Is The Law, Evil Prevails et Hell Awaits vont sortir une version vinyle poche étouvante. D'ici peu, à savoir que nous avons reçu il y a peu le test pressing de ce vinyle. Donc je pense que la sortie, parce que je ne vous fais pas une histoire et un cours sur le délai d'impression vinyle,
0: oh,
1: avec
0: fois,
1: les
0: ça
1: pseudo problèmes de matière première et compagnie,
0: ouais,
1: les délais, des machins.
0: Le vinyle, on peut pas le mettre tout partout quand même. Si tu fais des soirées sado, le vinyle,
1: ouais.
0: Tu les gardes pour
1: ouais,
0: ça.
1: Ouais, ouais.
0: Donc faut couper un peu de vêtements pour faire.
1: Eh ouais. Mais je vous dirais que ça en a pris un coup. Hein. Pour presser un album en vinyle aujourd'hui,
0: parlant,
1: c'est la croix et la bannière.
0: En parlant de voilà. Ça, j'ai mon petit groupe qu'on va, pense, passer dans peu de temps. Normand, qui ont sorti leur dernier album.
1: Ouais.
0: J'ai eu la joie d'avoir un vinyle, leur
1: d'accord.
0: Dernier... petite planchette vinyle,
1: bien.
0: Tout beau, tout nouveau.
1: D'accord.
0: Magnifique.
1: Bon.
0: Ça sera l'occasion aussi de la porter,
1: oui.
0: De vous montrer ça.
1: Ben oui, oui. Mais effectivement, hein, ces derniers mois, on l'entend, hein, c'est ce qui revient le plus.
0: Ouais,
1: c'est la croix et la bannière.
0: Et puis un vinyle coloré en plus,
1: oui.
0: Dégradé.
1: Oui.
0: Tout beau, tout
1: magnifique. Oui, oui. Et ça représente, ce sont des moyens hein, derrière. Hein, c'est,
0: ah ouais, ouais,
1: voilà,
0: ouais,
1: hein,
0: ouais.
1: Hein,
0: ah, oui, oui.
1: Les tarots, je ne vous raconte pas des tarots qui ont augmenté.
0: Je pense qu'ils ont augmenté.
1: Oui, oui, oui, oui, oui.
0: Donc...
1: Allez, en direction l'Allemagne avec un petit Insulter et un When Lightning Strikes.
0: Go, c'est parti. C'est parti.

0: Ah ouais. On a bien aimé la petite résurgence et puis le petit frappé au carreau. Et les gars, c'est à vous, bande de nœuds.
1: Et sans déconner, j'étais en train de ronfler et puis là, je me trouve réveillé par
0: un truc le bizarre, voisin, quelque chose qui est arrivé à travers nous. C'est quoi ? Il y a le voisin qui nous fout le bordel. C'est quoi ce délire ?
1: On n'est pas chez soi. Alors,
0: moi, c'est terrible. Moi, je vraiment suis.
1: Soit dit en passant, on a un petit invité là aujourd'hui qu'on va saluer par la même occasion. Il y a Rémi de Station B qui est avec nous, qui nous a rejoint.
0: On fait un gros coucou, un gros
1: Rémi. Tu te laisses pas faire par le proprio là. Qui est à côté là, parce que attention, hein, il rigole pas. Hein. Non, mais là, hein.
0: Mon Dieu, bonsoir.
1: Ça va plus,
0: de toute façon.
1: Tiens, et Franck, on va faire les vieux de la vieille. Alors là, on va battre les records. On va retraverser.
0: Ah oui, non, mais parce que
1: bon, on va retraverser l'Atlantique.
0: À un moment donné, parce que ça va te coûter peut-être moins cher en déplacement.
1: Non,
0: là,
1: mais c'est pas grave.
0: Si on fait les déplacements comme ça,
1: c'est la mairie de Messieurs qui paye. Donc voilà, les trajets.
0: Oh mon Dieu.
1: Si. J'ai pas vu avec eux, donc c'est bon. Alors, on va se pencher sur le cas Coven.
0: Coven. Ah, Coven.
1: Alors, et 1968.
0: Ouais. Hein, c'est oh là là, bon, ça commence à dater.
1: Là, on est dans les vétérans là. Hein.
0: Ouais,
1: du moins pour ce volume 59. Coven, ça fait un bail déjà que je voulais passer un petit morceau, hein, par la même occasion. Ouais, donc le morceau que nous allons vous diffuser s'appelle Coven in Charing Cross et il est issu de leur premier album Witchcraft Destroys Minds and Reaps Souls. Et il est sorti en 1969, et quand même, ça remonte tout ça. Hein.
0: Déjà, c'est un bon, une bonne année, ça, 69.
1: Un bon millésime sur Mercury Records. Alors, 1968, hein, je regarde bien l'année de formation. Voilà.
0: Ça nous avance bien.
1: Voilà. Allez, redirection les USA, avec un petit Coven et Coven in Charing Cross.
0: Allons-y.

0: Et c'était donc Coven avec Coven in Charing Cross. Ça nous rajeunit pas. Voilà, hein, carrément. Donc 1969, hein, issu de leur premier album.
1: 68, la description de la bête.
0: Sinon, ouais, la naissance de la bête, 68. Hein. Ouais.
1: Bon, on sent les années piquer les
0: yeux. On en parlait hors micro. Ouais.
1: On les voyait vraiment bien dans un endroit un peu bizarre, avec habillé tout en blanc, avec.
0: Tirite occulte.
1: C'est ça.
0: Voilà, hein, par hasard, quoi.
1: Comme par hasard.
0: Avec
1: beaucoup de bœufs.
0: Peut-être.
1: Il y a beaucoup de fumettes.
0: Ou du moins du matos pour se faire du bien. Quoi. Ouais, voilà. C'est ça.
1: On le voyait bien.
0: On va arriver vers la fin de ce Metal Jackhammer volume 59.
1: Oui,
0: mais pour l'instant, t'as pas allumé.
1: Non.
0: Et là, faut croire que...
1: Bah, on va en Indonésie.
0: Écoute, je me suis dit, on commence par le Costa Rica.
1: Oui.
0: Redirigeons-nous vers une destination loin. Plus loin.
1: Plus loin de toi, loin de ton cœur, monseigneur.
0: Voilà. Et pourquoi pas l'Indonésie ?
1: L'Indonésie, oui.
0: Parce qu'on a déjà diffusé quelques groupes de là-bas. Et, voilà.
1: Ce serait bien d'y retourner.
0: Oui.
1: Bien, c'est
0: et puis, il y a de bons groupes, hein, mine
1: de
0: rien.
1: Il y a de très bons groupes.
0: Comme par nombreux pays de cette planète, hein. Voilà. Alors, ce groupe s'appelle
1: Spellforger,
0: d'Indonésie. Le morceau s'intitule Metal Crusaders. C'est très bien.
1: Alors là, on sait où ça va aller.
0: Ouais, dans le vif du sujet.
1: C'est vraiment ça, je crois, ça va être directement de la bataille.
0: Ça nous parle.
1: Ça va coincer dans tous les sens.
0: Voilà.
1: Ça va se frotter.
0: Voilà. C'est issu de leur premier mini LP. Upholder of Evil, et c'est sorti sur le label allemand Dying Victims Production tout récemment en 2022. À savoir
1: et c'est
0: que le groupe est né en 2020.
1: C'est tout jeune.
0: Voilà.
1: Tout jeune.
0: On a eu des jeunes, c'est pas méchant.
1: Non, parce que c'est les groupes.
0: On a eu des plus jeunes, hein, voilà.
1: De toute façon, c'est les groupes, hein, parce que tu peux avoir des
0: On a aussi fait le grand écart dans cette émission-là, hein, ce qui est très bien aussi.
1: Tu peux avoir des personnes qui ont formé un groupe de 2020 qui ont plus de 70 ans.
0: C'est ça.
1: Bon, inversement, non, peut-être pas.
0: Ça peut exister. Voilà. On y va, direction l'Indonésie avec Spellforger et ce Metal Crusaders.

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0: Bah voilà.
1: Il a coupé le courant.
0: Il a coupé encore le jus.
1: Ouais.
0: T'as vu un peu la coupure.
1: Ouais. Il dit c'est le dernier.
0: Moi ça quand même fait vraiment très peur. Moi.
1: Ouais. Donc c'était Spellforger d'Indonésie avec ce superbe morceau, hein, soit dit en passant, d'un mini LP à découvrir, hein, je dirais, ouais. Metal Crusaders, et donc issu de ce mini LP, Upholders of Evil.
0: Bien dans les tons, ce qu'on parlait, oui, bien dans les tons, ouais. dans les modes indonésiens, speed trash, bien couillu.
1: Qui te secoue bien les burnes.
0: Voilà. Et puis chanter d'une façon très particulière, je trouve.
1: Et puis nous, on aime bien être secoué des burnes.
0: C'est bien.
1: Voilà. On arrive à la fin.
0: Oui, hein, on arrive à la fin. Voilà. Et j'aurais une petite note à dire, parce que bon, il y a eu des choses qui se sont faites depuis un certain temps.
1: Oui.
0: Et j'avais une mauvaise, effectivement, on a eu une mauvaise nouvelle d'un grand copain à moi. Hmm. Ouais, j'en ai un peu. Oui. C'est mon ami Jérôme qui est décédé.
1: Oui.
0: Et j'aurais voulu justement en parler, comme nous a quand même pas mal aidé avec nous, Esprit Metal.
1: Ouais.
0: Donc j'ai une grande pensée à lui,
1: oui,
0: et à toute sa famille.
1: Parti trop tôt.
0: Parti beaucoup trop tôt. C'était un bonhomme. On prenait tous une binouze là-bas à la Monite.
1: Voilà.
0: Donc je tenais à en parler car ça me tient à cœur.
1: Voilà.
0: Un gros bisou et. Ceci dit, à la prochaine, mes amis.
1: Voilà.
0: Prenez soin de vous, parce que quand on voit ça, quand on sait ce qui se passe derrière, ça fait mal. Voilà.
1: Oui.
0: Et puis, on vous dit
1: à très bientôt
0: pour les prochaines.
1: Voilà.
0: Voilà, pour un nouveau volume 60.
1: Voilà.
0: Bisous à tous.
1: Avec Lardos.
0: Fabien derrière. Mon autre ami qui est venu faire un bon petit coucou aussi.
1: Rémi.
0: Mon petit Rémi.
1: Voilà.
0: Et puis, à toi, mon grand. Et puis à nous.
1: Au père Fabien.
0: Au père Fabien. Voilà. Et puis.
1: Et on se dit à bientôt.
0: On se dit à bientôt. Bisous.
1: Allez, salut Lardos.

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